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0: Bonjour et bienvenue sur Radioactivité. Bonjour Johan.
1: Bonjour Franck et bonjour à toutes et à tous.
0: Bienvenue sur Radioactivité. Nous sommes le lundi 20 juillet 2026, 201e jour de l'année. Bonne fête à toutes les Marina en ce jour. Bonne fête également aux Ellie, Eliette, aux Gaude, aux Eliette, Magali, Maggie, Marguerite, Marinette et Marjorie en ce jour. Allez, dis-moi, quel est le dicton de ce jour ?
1: Eh bien justement, à la Sainte Marguerite, forte pluie et maudite. Voilà pour le petit dicton du jour.
0: Rappelle-nous les faits qui se sont déroulés un 20 juillet au cours de notre histoire.
1: Alors, on peut citer en 1903 la mort du pape Léon XIII. En 1945, c'est la mort de l'écrivain Paul Valéry. En 1969, l'astronaute américain Neil Armstrong est le premier homme à marcher sur la Lune devant 600 millions de téléspectateurs. En 1994, c'est la mort du peintre belge Paul Delvaux, né en 1897. Figure majeure du surréalisme. En 2001, c'est le vote de la loi créant l'allocation personnalisée d'autonomie, l'APA, en faveur des personnes âgées, entrée en vigueur le 1er janvier 2002. Et enfin, en 2015, les États-Unis et Cuba rouvrent officiellement leurs ambassades. Voilà pour les faits qui se sont déroulés dans notre histoire un 20 juillet.
0: Voilà, on va souhaiter un bon anniversaire à tous ceux qui sont nés un 20 juillet. Je pense à notre présidente Francine, on lui souhaite un très très bon anniversaire si elle nous écoute. Alors parmi nos célébrités, je vois Lucas Digne, le joueur de football qui fête ses 33 ans aujourd'hui. Nous avons parmi nos célébrités, je vais tout de suite arriver vers les chanteurs et chanteuses, j'ai vu la chanteuse Indra qui fête ses 59 ans, j'ai vu Carlos Santana 79 ans, il y a également le chanteur qui aurait dû fêter son anniversaire, Chris Cornell. Il était né un 20 juillet en 1964. Il nous a quitté à l'âge de 52 ans en 2017. Voilà. Puis John Lodge également aurait dû fêter son anniversaire. Il était né un 20 juillet en 1943 et décédé en 2025 à l'âge de 82 ans. Est-ce que tu veux compléter, Joanne ?
1: Alors, moi, je vois l'humoriste française Inès Reg qui fête ses 34 ans aujourd'hui. L'animatrice Enora Malagré, 46 ans. Nous avons l'animatrice également Anaïs Bédémir qui fête ses 47 ans aujourd'hui. Nous avons l'acteur Omar Epps, 53 ans pour lui en ce jour. L'actrice canadienne Sandra Oh, 55 ans. L'acteur Josh Holloway qui fête ses 57 ans ce jour. L'acteur Brice Fournier qui fête ses 60 ans en ce 20 juillet. Et peut-être à rajouter en chanteuses et chanteurs qui nous ont quittés un 20 juillet, notamment prématurément le célèbre chanteur du groupe Linkin Park, Chester Bennington, qui nous a quittés à l'âge de 41 ans en 2017, il y a 9 ans maintenant, jour pour jour. Et le célèbre acteur également, Bruce Lee, qui nous a quittés à l'âge de 32 ans, un 20 juillet en 1973. Voilà pour l'essentiel des anniversaires du jour.
0: Allez, on va tout de suite démarrer en musique. John Lodge, qui aurait dû fêter son anniversaire, bon, on va le mettre à l'honneur, bien évidemment, avec The Moody Blue, qui faisait partie de ce groupe. Voici Nights in White Sitting sur Radio Activité 96.5 FM.

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2: Il est l'heure de retrouver votre météo sur Radioactivité. À vous rappeler que nous sommes aujourd'hui le lundi 20 juillet, 201e jour de l'année. Nous reperdons 2 minutes d'ensoleillement aujourd'hui. Le soleil s'est enlevé ce matin à 5h52 et se couchera tout à l'heure à 21h30. Une météo encore estivale prévue pour aujourd'hui avec un temps ensoleillé qui prendra les commandes du ciel sur notre région en ce jour. Quelques cirrus et cumulus circuleront par moment. Un petit vent de nord soufflera également. Il fera un peu frais au lever du jour, de saison ou à peine dans l'après-midi. Les conditions anticycloniques calmes, sèches et souvent ensoleillées perdureront ces prochains jours avec des températures en lente hausse. Et côté température pour aujourd'hui, ce matin, nous serons à 12 degrés. Cet après-midi, on atteindra les 25 degrés sur le bassin de Pont-à-Mousson.

8h15 à l'horloge de Radioactivité. Restez bien branchés d'ici quelques minutes. Votre horoscope arrive. En attendant, on poursuit la mise à l'honneur de nos stars du jour avec Carlos Santana qui fête ses 79 ans en ce 20 juillet. On en profite pour l'écouter avec Maria Maria sur Radioactivité.

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2: Il est l'heure de retrouver votre horoscope sur Radioactivité. On commence comme d'habitude avec les béliers au travail. Chance et succès riment avec inspiration. Vous allez réussir pleinement en usant de votre sens de l'opportunisme. En amour, climat affectif excellent, pas de nuages, mais plutôt une douce et sereine harmonie. Santé dans sensible. Les taureaux au travail, vous prenez de bonnes décisions et votre entourage professionnel vous suit totalement en vous accordant toute sa confiance. En amour, agréable soutien amicaux, cela vous réconforte dans vos idées et vos sentiments. Santé, fatigue. Les Gémeaux au travail, des discussions sans fin qui n'aboutissent à rien, cela ne va pas arranger l'ensemble de vos affaires. En amour, vous êtes trop irritable, il sera difficile de maintenir une ambiance sereine dans ces conditions. Santé, bonne. Les cancers, au travail, vous êtes trop anxieux, essayez de vous décontracter et de traiter vos travaux avec calme et pondération. En amour, une peine de cœur à surmonter, recherchez si possible le soutien d'un être proche. Sentez trop de tension. Les lions, au travail, le temps des grandes décisions, ces changements vous apporteront une expérience plutôt intéressante. En amour, des amitiés nouvelles se forment, vous allez faire la connaissance de personnes au charme indéniable. Sentez excellente. Les Vierges, au travail, l'ambiance se détériore, la mauvaise foi de vos proches collègues vous pousse vers d'autres horizons. En amour, des joies d'ordre familial, un bon équilibre affectif qui vous rassure et vous sécurise. Sentez, ménagez votre foi. Les Balances, au travail, un emploi du temps difficile à assumer, vous devrez vous faire aider pour parvenir à vos fins. En amour, votre mutisme n'arrange rien, il faut extérioriser vos sentiments et ne pas hésiter à vous confier. Santé, manque de sommeil. Les Scorpions, au travail, un déplacement très enrichissant ou alors un voyage qui vous permettra de faire valoir vos compétences. En amour, vous triompherez sur toute la ligne, vous avez du succès et votre charme opère totalement. Santé, mangez légèrement. Les Sagittaires, au travail, votre attitude ne plaît guère. Vous devrez composer en fonction des circonstances et faire bonne figure malgré tout. En amour, agréable moment avec l'être aimé, la soirée est propice à un certain romantisme. Santé, faites du sport. Les Capricornes, au travail, évitez d'aborder vos problèmes privés en public. Certains n'hésiteraient pas à colporter des commérages à votre désavantage. En amour, la chance dans votre ciel affectif, il vous reste à provoquer certaines situations. Santé, bonne. Les Verseaux, au travail, beaucoup d'efforts et peu de résultats. La mauvaise appréciation de votre travail vous plonge dans le désarroi. En amour, il vous faut réfléchir au véritable sens que vous voulez donner à votre vie amoureuse. Santé satisfaisante. Et on finit comme d'habitude avec les Poissons. Au travail, des problèmes d'intendance, vous devrez, pour y remédier, faire quelques petits sacrifices. En amour, l'incompréhension n'arrange pas vos relations, vous manquez pour votre part de disponibilité envers l'être cher. Santé, bonne.

8h24 à l'horloge de Radioactivité, votre horoscope à l'instant sur les ondes du 96.5. Allez, restez bien branchés dans quelques minutes, vos informations. En attendant, on poursuit la mise à l'honneur de nos stars du jour avec le célèbre chanteur Chester Bennington, le chanteur de Linkin Park qui nous a quittés un 20 juillet en 2017, il y a 9 ans, jour pour jour. On en profite pour l'écouter avec Linkin Park, avec Numb, c'est tout de suite sur Radioactivité.

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1: Il est l'heure de retrouver vos informations sur Radioactivité. On commence comme d'habitude avec les infos à la une de ce jour. Coupe du Monde 2026 sacrée. L'Espagne rougit de plaisir dans une finale que l'Argentine a refusé de jouer. L'Espagne est allée chercher en prolongation son deuxième titre de champion du monde dimanche avec 1-0. Environnement, les sapeurs-pompiers face au risque généralisé de feux de forêt. Le réchauffement climatique redessine la carte des risques d'incendie. À terme, de plus en plus de départements vont devoir adopter les techniques de prévention et de lutte contre les incendies utilisées dans le sud de la France. Enquête, les ossements découverts sont bien ceux de Delphine Ossaguel. Les ossements découverts jeudi à Mayoc dans le Tarn sur une zone indiquée par Cédric Jubilard sont bien ceux de Delphine, a confirmé dimanche une source proche de l'enquête. Des incertitudes subsistent désormais sur la tenue du procès en appel de Cédric Jubilard prévu en septembre. Société, le nouveau défenseur des droits fait très polémique. La nomination de François-Noël Buffet, 62 ans, comme défenseur des droits par le président de la République sera validée par le Parlement ce mardi. Le suspense est quasi nul, mais cette nomination se sera faite dans la polémique et la défiance vis-à-vis du sénateur Les Républicains du Rhône, éphémère ministre dans le gouvernement Bayrou auprès de Bruno Retailleau quand celui-ci était ministre de l'Intérieur. Politique, réunion à Matignon sur le projet de loi d'urgence agricole. À quelques heures d'un vote crucial des députés sur le projet de loi d'urgence agricole, le Premier ministre réunit ce lundi les responsables du camp gouvernemental à l'Assemblée. Ils devront se pencher sur la question de la présence ou non dans le texte de mesures concernant les néonicotinoïdes, alors qu'une version du texte réintégrant l'acétamipride et le flupiadifrone doit être soumise au vote des députés lundi et des sénateurs le lendemain mardi. Dans les Bouches-du-Rhône, deux surveillants de prison accusés de viol. Un détenu de la prison d'Aix-Luynes a porté plainte pour viol à l'encontre de deux surveillants du centre pénitentiaire. Les faits se seraient produits le 20 mai 2026 dans une douche du quartier disciplinaire de l'établissement. Une enquête préliminaire pour viol aggravé par personne dépositaire de l'autorité publique a été ouverte par le parquet d'Aix-en-Provence. Contacté par votre journal, la direction générale de l'administration pénitentiaire à surprendre très au sérieux les accusations et avoir saisi l'autorité judiciaire sans délai. Si les accusations étaient avérées, toutes les mesures conservatoires et disciplinaires seraient prises sans délai à l'égard des agents mis en cause. Dans l'Isère, un concert de la DJ Barbara Butch interrompu. Un concert de la DJ a été interrompu samedi soir à Grenoble après que des militants pro-palestiniens répondant à un appel au boycott soutenu par la France Insoumise ont perturbé sa performance. Le concert faisait l'objet d'un appel à boycott, notamment de la part de l'antenne grenobloise de LFI depuis le mois de mai. L'artiste a été la cible d'une agression intolérable en plein spectacle, a indiqué la mairie de Grenoble qui condamne fermement les faits de ce samedi. Environnement, à quoi va servir la station polaire Tara qui part pour l'Arctique? La Tara Polar Station, sous-coupe en aluminium capable de dériver sur la banquise, a quitté dimanche le port de Lorient dans le Morbihan pour étudier la biodiversité dans le milieu hostile du pôle Nord. Au Proche-Orient, Gaza mortellement touché par des frappes israéliennes. Malgré le cessez-le-feu conclu en octobre 2025, des frappes israéliennes ont fait au moins 11 morts ce week-end à Gaza. Au moins 1144 Palestiniens ont été tués depuis son entrée en vigueur, selon le ministère de la Santé de ce territoire palestinien. Guerre en Ukraine, Kiev endeuillé par des bombes. L'armée russe a tiré une vingtaine de missiles balistiques sur Kiev dans la nuit de samedi à dimanche, tuant une personne et blessant 16 autres au lendemain d'attaques ukrainiennes meurtrières contre la Russie. Le président ukrainien Volodymyr Zelensky a parlé sur X d'une des plus importantes attaques de missiles balistiques contre Kiev. Ce dernier fait par ailleurs face à des manifestations dénonçant le limogeage du populaire ministre de la Défense, Mykhailo Fedorov. Aux États-Unis, l'influenceur masculiniste Andrew Tate arrêté. L'influenceur masculiniste américano-britannique Andrew Tate et son frère Tristan ont été arrêtés samedi à Miami aux États-Unis à la demande du Royaume-Uni qui réclame leur extradition pour viol présumé. Le Royaume-Uni les réclame pour un total de 59 chefs d'accusation, 42 pour Andrew et 17 pour Tristan, dont des viols et agressions et autres infractions à caractère sexuel et pédocriminel. Les deux frères se trouvaient dimanche en garde à vue dans l'attente de la suite de la procédure judiciaire. Leur avocat a affirmé que ses clients sont innocents, a qualifié leur attestation de coup politique et s'est dit convaincu qu'ils seraient remis en liberté très prochainement. En Allemagne, deux morts dans un accident routier. Un accident routier près de Vollstadt, au nord de Francfort, en Allemagne, causé par un véhicule à contresens sur l'autoroute, a fait deux morts dans la nuit de samedi à dimanche. Quatre personnes, dont trois enfants âgés de 10 à 15 ans, ont été blessés grièvement. Les enfants se trouvaient dimanche dans un état critique. Un expert a été mandaté pour reconstituer le déroulement de l'accident. Voilà pour l'essentiel de vos informations à la une à l'instant sur Radioactivité. Restez bien branchés d'ici quelques minutes, vos informations régionales et locales. Ça arrive juste après Dua Lipa.

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1: On poursuit vos informations sur Radioactivité avec les informations régionales. À Nancy, mention très bien, une même réussite, mais des parcours sup très contrastés. Alors qu'elle vient d'obtenir la mention très bien au baccalauréat, Charlotte se retrouve sans aucune proposition d'admission sur Parcoursup, malgré un excellent dossier scolaire. Elle regrette que la plateforme ne prenne pas suffisamment en compte ses résultats de terminale. En Meurthe-et-Moselle, bière truck, Nancy, le bar ambulant qui se déplace au JO et dans les villages. Au volant de son combi T2 VW, Hugo Schmidt sillonne la Lorraine pour proposer des bières et autres boissons artisanales dans son bar ambulant. Il y a 2 ans, il a servi ses boissons aux Jeux Olympiques de Paris, mais le concept fait également mouche dans les villages qu'il contribue à redynamiser. En Meurthe-et-Moselle, toujours plus de 300 distributeurs de pizza, Just Queen, mis aux enchères. Un an après la liquidation judiciaire d'un poids lourd du secteur de la distribution de pizza à Paytech, Just Queen, basé à Séchamps, les reliquats du matériel industriel, sera mis aux enchères ce jeudi 23 juillet à Pont-à-Mousson. Point final d'une success story meurthe-et-mosellane qui n'en portait que le nom. À Chamblay-Buissières, la parenthèse enchantée d'enfants atteints de cancer, près de 140 enfants et soignants du service oncologie, hématologie, pédiatrique du CHRU de Nancy-Brabois ont été invités avec leur famille ce samedi 18 juillet à Chamblay par l'association Raphaël Lorraine pour y bénéficier de baptême en voiture de luxe ou en ULM. Une parenthèse dans leur combat contre la maladie. À Nancy, livre sur la place, le prix Livre et Droits Humains choisit l'exil comme boussole. Elle a fui une dictature enfant. Lui raconte le destin d'un homme confronté à la violence politique et à l'exil. En décernant le prix Livre et Droits Humains 2026 à Youssef ou la fidélité à soi, le jury présidé par Abnous Chalmani a fait se rencontrer 2 parcours traversés par une même interrogation. Comment rester libre lorsque l'histoire bouleverse une vie ? Dans les Vosges, il y a une quinzaine de lynx et 1 ou 2 loups de passage. Le loup et le lynx restent présents dans le massif des Vosges, mais leur population demeure fragile. À l'occasion d'une conférence destinée au grand public, le naturaliste Alain Laurent, président de l'Observatoire des carnivores sauvages, a fait le point sur le suivi de ces grands prédateurs et les enjeux de leur préservation. On enchaîne avec vos informations locales sur Radioactivité. La Madinoise, une escale gourmande sur la route des vacances. Cet été, notre série met en lumière ces lieux qui font vivre nos villages. Premier arrêt à Pannes, le long de la D904, ouverte en 2022. La Madinoise est devenue bien plus qu'un restaurant-épicerie. Porté par Anaïs et Clément Proux, le lieu attire ruraux, motards et vacanciers venus faire une pause autour de produits locaux et d'une cuisine maison. À Pont-à-Mousson, un nouveau stand au marché couvert qui fleure bon la charcuterie et le fromage. Floriane et Jeff Bateau résident à Lironville, habitués des fêtes médiévales où ils proposent de la charcuterie et du fromage venus des régions françaises. Ils viennent d'investir un stand à l'intérieur du marché couvert. Pour l'instant, ils sont satisfaits de la fréquentation et espèrent fidéliser la clientèle. À Dieulouard, les enfants à la découverte du monde aquatique et de la pêche. Le complet, depuis son ouverture le 6 juillet, le centre aéré accueille chaque semaine entre 70 et 80 enfants. Parmi les nouveautés de cet été, un partenariat avec le Gardon Scarponnet qui a permis aux enfants de découvrir les écosystèmes des lacs et rivières, les espèces de poissons locales et le montage des lignes. Un programme qui a beaucoup plu avec 3 autres séances de pêche programmées cet été. Du côté de Épli, la culture de la lentille verte gagne du terrain dans la vallée de la Seille. Encore peu cultivée dans notre région, la lentille gagne peu à peu du terrain. Plusieurs agriculteurs de la vallée de la Seille ont choisi depuis quelques années de miser sur cette légumineuse adaptée au sol plutôt pauvre et reconnue pour ses atouts agronomiques. À 32 ans, Clément Pinchon consacre chaque année depuis 2020 10 hectares à la lentille verte. À la Nevelotte, 2 millions d'euros pour transformer la ferme de Renton. La réhabilitation de l'ancienne ferme de Renton pourrait permettre la création de 5 à 7 logements adaptés aux seniors à la Nevelotte. Présenté début juillet aux habitants, le projet est estimé à 2 millions d'euros pour une livraison envisagée en 2029. On part cette fois-ci dans le Toulois Festival Tech. Le Val d'Escrouffes fête déjà ses 10 ans ce week-end. Il y a 10 ans, le Val d'Escrouffes n'était qu'une petite fête improvisée dans un champ à Écrouves. Au fur et à mesure des éditions, l'événement est devenu un festival reconnu où 4000 fêtards sont attendus. Alors que l'organisation remet ça les 24, 25 et 26 juillet, voici ce qu'il faut savoir sur cette édition anniversaire. L'idée sortie pour aujourd'hui, c'est à Essey-Mézeray, un tournoi de pétanque ouvert à tous le 25 juillet. 20 terrains seront tracés pour accueillir cette compétition. Samedi 25 juillet, l'association Détente Pétanque organisera un concours de pétanque en doublette qui se disputera en 5 parties. 20 terrains seront tracés pour accueillir la compétition. Les inscriptions se feront de 9h30 à 9h30 et le jet du bouchon du 1er à 10h. Le tournoi se déroulera en 2 parties, le matin et 3 l'après-midi. La mise sera de 6 euros par joueur. Plateau repas et sandwich seront proposés le temps de midi pour la restauration. Ce concours est ouvert à tous. Les touristes de passage dans la région seront aussi les bienvenus, précisait un membre de l'association. Voilà pour l'essentiel de vos informations à l'instant sur Radioactivité. Il est 8h52 à l'horloge du 96.5 et restez bien branchés. À 9h, on débutera ensemble un nouvel album de la semaine. En attendant, je vous propose de repartir ensemble en musique, toujours avec le meilleur son. Je vous propose de repartir avec This Is et Théodora. Mélodrama, c'est tout de suite sur Radioactivité.

Désistera à l'instant sur Radioactivité. D'ici quelques instants, l'album de la semaine. En attendant, Pierre Demaer, Je pense à vous. Et voici Joyce Jonathan. Allô, allô. C'est le titre de Joyce.

Pierre Demer, à l'instant, je pense à vous sur Radio Activité. Il est 9h01, voici l'album de la semaine. On va découvrir ensemble Marie Poulain. Mais qui es-tu, Marie Poulain? C'est le nom de son dernier album. Voici La Plage 1. Le titre, c'est Le Monde est un mystère.

Marie Poulain, à l'instant, avec Le Monde est un mystère, un extrait de l'album Mais qui est Marie ? Mais qui es-tu, Marie Poulain ? Un album qu'on va découvrir tout au long de cette semaine vers 9h et vers 11h. Allez, on repart en musique avec Riviera, Zao MC Solar. Arrive également avec Comme Caroline et voici Esther Galil pour la suite de vos hits, les hits de votre été avec Le Jour se lève.

Zao MC Solar comme Caroline dans quelques instants, votre horoscope. Mais avant, voici Julien Lib et Ota, dis-moi où sur Radioactivité.

0: Il est l'heure de retrouver votre horoscope sur Radioactivité. On commence comme d'habitude avec les béliers. Au travail, chance et succès riment avec inspiration. Vous allez réussir pleinement en usant de votre sens de l'opportunisme. En amour, climat affectif excellent, pas de nuages, mais plutôt une douce et sereine harmonie. Santé dans sensible. Les taureaux, au travail, vous prenez de bonnes décisions et votre entourage professionnel vous suit totalement en vous accordant toute sa confiance. En amour, agréable soutien amicaux, cela vous réconforte dans vos idées et vos sentiments. Santé, fatigue. Les Gémeaux, au travail, des discussions sans fin qui n'aboutissent à rien, cela ne va pas arranger l'ensemble de vos affaires. En amour, vous êtes trop irritable, il sera difficile de maintenir une ambiance sereine dans ces conditions. Santé, bonne. Les cancers, au travail, vous êtes trop anxieux, essayez de vous décontracter et de traiter vos travaux avec calme et pondération. En amour, une peine de cœur à surmonter, recherchez si possible le soutien d'un être proche. Sentez trop de tension. Les lions, au travail, le temps des grandes décisions, ces changements vous apporteront une expérience plutôt intéressante. En amour, des amitiés nouvelles se forment, vous allez faire la connaissance de personnes au charme indéniable. Santé excellente. Les vierges, au travail, l'ambiance se détériore, la mauvaise foi de vos proches collègues vous pousse vers d'autres horizons. En amour, des joies d'ordre familial, un bon équilibre affectif qui vous rassure et vous sécurise. Santé, ménagez votre foi. Les balances, au travail, un emploi du temps difficile à assumer, vous devrez vous faire aider pour parvenir à vos fins. En amour, votre mutisme n'arrange rien, il faut extérioriser vos sentiments et ne pas hésiter à vous confier. Santé, manque de sommeil. Les scorpions, au travail, un déplacement très enrichissant ou alors un voyage qui vous permettra de faire valoir vos compétences. En amour, vous triompherez sur toute la ligne, vous avez du succès et votre charme opère totalement. Santé, mangez légèrement. Les sagittaires, au travail, votre attitude ne plaît guère, vous devrez composer en fonction des circonstances et faire bonne figure malgré tout. En amour, agréable moment avec l'être aimé, la soirée est propice à un certain romantisme. Santé, faites du sport. Les capricornes, au travail, évitez d'aborder vos problèmes privés en public. Certains n'hésiteraient pas à colporter des commérages à votre désavantage. En amour, la chance dans votre ciel affectif, il vous reste à provoquer certaines situations. Santé, bonne. Les Verseaux, au travail, beaucoup d'efforts et peu de résultats. La mauvaise appréciation de votre travail vous plonge dans le désarroi. En amour, il vous faut réfléchir au véritable sens que vous voulez donner à votre vie amoureuse. Santé satisfaisante. Et on finit comme d'habitude avec les poissons. Au travail, des problèmes d'intendance, vous devrez, pour y remédier, faire quelques petits sacrifices. En amour, l'incompréhension n'arrange pas vos relations, vous manquez pour votre part de disponibilité envers l'être cher. Santé, bonne.
1: À 9h20 sur Radioactivité, Amel Bent maintenant va nous accompagner. Il y aura également Teddy Bear avec sa chaussure rose. Et voici maintenant Johnny Hallyday. Allumez le feu sur Radioactivité.

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3: Il est l'heure de retrouver votre rubrique J'écoute ma ville sur Radioactivité. Aujourd'hui, un sujet à l'ordre du jour. Nous retrouvons tout de suite Thérèse de l'Agora de Pambio en compagnie de Béatrice de Béharmonie qui vont nous parler de zoothérapie. On les écoute tout de suite ensemble sur Radioactivité.
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5: Franck, pour Radioactivité, je me trouve à l'Agora de Pambio et je suis avec Thérèse. Bonjour.
4: Bonjour.
5: Une semaine au Club Nature, graines et fourmis. À cette occasion, effectivement, c'est un atelier avec la connaissance de l'ami Yuki. Et à mes côtés également, Béatrice. Bonjour.
6: Bonjour.
5: Alors tout d'abord, Thérèse, voilà, de l'Agora Pambio. Comment est né ce partenariat, j'ai envie de dire, avec Béatrice?
7: Mais écoutez, moi je m'occupe donc du Club Nature, de l'Agora, depuis 4 ans. Et puis, je sollicite les personnes qui peuvent apporter des activités intéressantes pour les enfants, pour ce qu'on fait, c'est-à-dire des sorties nature avec enfants, parents, grands-parents. Et puis, il s'avère que Béatrice, on se connaît donc depuis très longtemps, puisque j'ai connu ses enfants. Et puis, on a commencé à collaborer l'année dernière, non, il y a quelques années, au périscolaire. Hein, on a fait un projet qui, finalement, n'avait pas pu aboutir. Et puis, l'an dernier, donc elle est vraiment venue dans l'équipe des animateurs du Club Nature. Et j'ai commencé à comprendre ce qu'elle faisait vraiment, parce qu'au début, c'était pas tout à fait clair. Donc, la médiation animale, c'est vraiment, je crois, quelque chose qui intéresse plein de personnes en ce moment, d'après ce que j'entends. Et on a fait un premier atelier l'automne dernier avec la Rive au Rire, mais là c'était pas en médiation animale. On a fait une animation, voilà. Et on a fait ensemble une formation avec la Fédération des CPN, Connaître et protéger la nature. Comment elle s'intitulait la formation ? Comment devenir animateur ? Voilà. Et c'était sous la tente.

0: et on a partagé la tente. Et puis donc on continue à collaborer avec grand plaisir et je connais aussi son mari. On a un projet musical ensemble, voilà. Ça c'est pour la petite histoire. Et maintenant
1: Là, c'est à Béatrice, j'ai envie de dire. Est-ce que vous pouvez vous présenter justement Béa Harmonie, c'est quoi exactement alors?
2: Alors c'est une entreprise donc individuelle qui est née en septembre 2025. Donc c'est encore très très récent, ça va bientôt faire un an. Et donc de par mon cursus donc d'éducateur de jeunes enfants, j'ai eu plusieurs expériences avec les enfants, les parents et les animaux, où je me suis rendu compte aussi que l'animal permettait de communiquer bien plus aisément avec l'enfant, que l'enfant se permettait aussi de parler beaucoup plus, et notamment un petit garçon qui parlait pas du tout en crèche et qui s'est mis à parler parce que j'avais ramené une poule. C'était une petite expérience, mais voilà. Et puis des parents aussi qui et même des professionnels de la petite enfance qui étaient un petit peu frileux par rapport à la nature, qui savaient pas trop accompagner les enfants dans la nature. Et moi, j'avais cette envie, cette motivation d'amener en fait le vivant. Que ce soit les plantes, tout ça, et puis les animaux. Et par le biais des animaux, je trouve qu'on rentre bien dans cet aspect de la nature et qu'on rentre bien aussi en soi. C'est-à-dire qu'on arrive à rentrer dans son monde intérieur. Voilà. Et donc j'avais envie de partager tout ça. Et donc je me suis formée en médiation par l'animal. Et aujourd'hui, je propose des ateliers. Et des temps d'accompagnement, voilà, que ce soit des enfants, parents-enfants, et alors je suis plus ciblée effectivement enfants, parce que petite enfance et puis enfance en général, et je me suis formée aussi aux troubles du neurodéveloppement, donc voilà, je propose des accompagnements, et des accompagnements en institution et des accompagnements en individuel également. Voilà. Et puis l'accompagnement à la parentalité, ça fait encore partie de mon entreprise parce que ça c'est mon expérience et c'est ce que j'apprécie toujours au quotidien. Voilà.
1: Alors voilà, c'est vrai qu'aujourd'hui à la Laura Pambio, vous venez avec Yuki. On peut le présenter, c'est qui Yuki?
2: Alors Yuki, c'est un Golden Retriever de 2 ans et j'ai la chance de pouvoir participer à l'association Adapte ton chien, qui est une association qui forme les chiens d'assistance. Donc on est formé en tant que famille d'accueil chaque dernier dimanche du mois. Et donc c'est vrai que ça m'a beaucoup aussi aidée dans l'accompagnement de mon chien pour la médiation par l'animal. Voilà.
1: Et c'est quoi aujourd'hui cet atelier? C'est justement à présenter Yuki envers ceux qui se sont inscrits aujourd'hui?
2: Alors c'est présenter le chien pour savoir communiquer avec lui, pour savoir repérer un petit peu les signes qu'il nous envoie, comment il se sent, etc., comment réagir face à un chien, et aussi vivre un moment un peu plus en lien, un peu plus sensoriel, un peu plus ludique avec le chien. Voilà.
1: Voilà, en tout cas, si on veut plus d'infos sur BA Harmonie, comment faire? On peut vous retrouver sur les réseaux sociaux?
2: Alors, j'ai une page Facebook, et puis sinon, j'ai un numéro de téléphone, un mail, voilà, j'en reste assez simple.
1: Et on rappelle effectivement que c'est de la zoothérapie. L'objectif, c'est évidemment que ces jeunes ou les personnes qui se sentent mal puissent avoir un lien avec l'animal. L'objectif est aussi d'avoir la complicité avec l'animal.
2: Oui, c'est ça, c'est de se recentrer sur soi, c'est de pouvoir vivre un moment de complicité et de bonheur, voilà, tout simplement.
1: Merci beaucoup à vous, Béatrice, pour ce rendez-vous. On rappelle BA Harmonie dans le cadre d'une semaine Club Nature, Graines et Fourmis à l'Agora Pambio. Merci beaucoup à vous et je vous souhaite un très très bon atelier. À bientôt.
2: Merci, au revoir.
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5: Votre rubrique « J'écoute ma ville » à l'instant sur Radioactivité. Il est 9h38 à l'horloge du 96.5. Restez bien branchés à 10h. Un petit rappel de votre météo si vous l'avez loupé tout à l'heure. Et en attendant, on repart en musique avec Bad Bunny et son dernier titre « Nueva Eol ». C'est tout de suite sur Radioactivité. 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
2: Il est l'heure de retrouver votre météo sur Radioactivité. À vous rappeler que nous sommes aujourd'hui le lundi 20 juillet, 201e jour de l'année. Nous reperdons 2 minutes d'ensoleillement aujourd'hui. Le soleil s'est enlevé ce matin à 5h52 et se couchera tout à l'heure à 21h30. Une météo encore estivale prévue pour aujourd'hui avec un temps ensoleillé qui prendra les commandes du ciel sur notre région ce jour. Quelques cirrus et cumulus circuleront par moment. Un petit vent de nord soufflera également. Il fera un peu frais au lever du jour, de saison ou à peine dans l'après-midi. Les conditions anticycloniques calmes, sèches et souvent ensoleillées perdureront ces prochains jours avec des températures en lente hausse. Et côté température pour aujourd'hui, ce matin, nous serons à 12 degrés. Cet après-midi, on atteindra les 25 degrés sur le bassin de Pont-à-Mousson. Petit rappel de votre météo à l'instant sur Radioactivité. Il est 10h dépassé de 5 minutes dans quelques secondes. Dans 10 minutes, vos pronostics du tiercé, quarté, quinté plus. En attendant, on repart en musique avec Tame Impala, avec leur tube Dracula. C'est tout de suite sur Radioactivité.

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Il est l'heure de retrouver vos pronostics du tiercé quartet Quintet Plus. Aujourd'hui, réunion 1, Vichy, course 8, prix Hubert de Cateux. Il s'agit d'un terrain plat de distance 1400 mètres avec 16 partants, 50 900 euros, handicap divisé, corde à droite et piste en herbe. Et un départ prévu tout à l'heure à 18h30. On commence directement avec les pronostics donnés par l'amateur qui vous propose un quintet en 5 chevaux pour cette course. Notez bien le 15, 4, As, 2 et pour finir le numéro 16. 15, 4, As, 2 et 16. On enchaîne et on termine cette fois-ci avec les pronostics donnés par l'homme mystère qui vous propose également un quintet en 5 chevaux pour cette course. Notez bien le 2, As, 4, 9 et pour finir le numéro 14. 2, As, 4, 9, 14. Aujourd'hui pour votre tiercé quartet quintet plus, à vous rappeler qu'il s'agit de réunion 1 Vichy course 8 prix Hubert de Cateux. Il s'agit d'un terrain plat de distance 1400 mètres avec 16 partants, 50 900 euros, handicap divisé, corde à droite et piste en herbe. Et un départ prévu tout à l'heure à 18h30. Bonne chance à toutes et à tous.

10h20 dans quelques secondes à l'horloge de Radioactivité. Restez bien branchés dans 10 minutes. Votre agenda avec plein d'idées sorties et loisirs pour ces prochains jours sur le bassin de Pont-à-Mousson. En attendant, on repart en musique. Et je vous propose de repartir avec Vita. Ça fait mal, c'est tout de suite sur Radioactivité.

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2: Il est l'heure de retrouver votre agenda sur Radioactivité avec plein d'idées sorties et loisirs pour ces prochaines semaines sur le bassin de Pont-à-Mousson avec le retour avec la 18e édition du Crazy American Weekend à Pont-à-Mousson à l'île d'Esch avec restauration, buvette, tatouage, pin-up, t-shirt mouillé, bras de fer, striptease, jeux, bikers, camping. C'est le samedi 22 et le dimanche 23 août. L'entrée est à 5€, gratuit pour toute moto et voiture des États-Unis. N'hésitez pas donc à vous rendre directement sur place pour cet événement avec notamment des jeux bikers. Des concerts également sont prévus pour l'animation. Le samedi, ça se clôture à 2h du matin et le dimanche à 19h. L'Agora de Pambio vous propose son programme pour ce mois de juillet, cette fin de juillet et ce mois d'août, avec notamment, vous pourrez retrouver les événements qui sont là toutes les semaines, hein, comme Repère Vélo, hein, notamment. Vous retrouverez également des jouets inutilisés qui seront collectés à l'Agora de Pambio au profit de l'association Toys Academy, donc n'hésitez pas à vous y rendre avec vos anciens jouets ou des jouets que vous n'utilisez plus. Voilà pour l'essentiel. Puis si vous voulez le programme complet, n'hésitez pas à vous rendre directement sur le site l'agoradepambio.fr. Les estivales à Pont-à-Mousson se poursuivent avec notamment prochaine date. C'est comme d'habitude un samedi, bien sûr, un samedi prochain, le 25 juillet à 21h, place du Rock, avec la présence de ABBA, Infinity X et Célestal, le DJ en première partie. Donc ABBA Infinity, c'était un tribute bien sûr au légendaire groupe ABBA pour cette soirée du 25 juillet. Toujours dans le cadre des estivales, cette fois-ci la semaine d'après, le samedi 1er août, vous retrouverez cette fois-ci toujours place du Rock à 21h, le groupe Transfer, qui est un groupe de rock celtique né de la rencontre entre Philippe Sternis et Jean-Marc Houdaillé en Seine-et-Marne. Porté par une énergie festive et un univers inspiré des légendes maritimes et de la piraterie, le groupe s'est fait connaître en France et à l'étranger grâce à ses albums Fresh Capsule, 22h22, Libertalia ou encore Black Sam. L'église de Vittonville vous rappelle sa réouverture des portes, avec notamment pas mal de chapelets qui ont pu avoir lieu les semaines et les mois précédents. Et pour le mois d'août, une messe sera organisée à 18h. La date n'est pas encore officiellement connue, mais on vous tiendra informé. Ce sera entre le 19 et le 22 août et ce sera à 18h à l'église de Vittonville. Créalab Valup, c'est un programme d'atelier collectif et d'accompagnement individuel sur le Val de Lorraine

Alors, c'est une promotion de jeunes entrepreneurs ou entrepreneuses qui s'engagent dans une dynamique d'accompagnement. Un programme entièrement gratuit grâce au soutien de la région Grand Est. Vous avez jusqu'au 18 août pour déposer vos candidatures. Les candidatures seront sélectionnées le 25 août et le lancement du programme Valup commence à la rentrée de septembre, le 7 septembre, avec la fin des ateliers le 15 décembre. Pour vous inscrire, n'hésitez pas à vous rendre sur Internet, Créalab Valup directement sur Internet. Terra Lorina se poursuit avec sa deuxième édition après le succès retentissant de sa première édition ayant réuni 24 000 spectateurs. Le spectacle Son et Lumière Immersive créé par Damien Fontaine annonce son grand retour hein, et ce spectacle est déjà visible bien sûr depuis plusieurs semaines et est visible encore au moins une semaine. Peut-être il sera reporté également la semaine d'après, on vous tiendra informé, mais au moins jusqu'au 26 c'est sûr. Vous pouvez encore voir ce spectacle Terra Lorina 2, l'exil d'un roi, la naissance d'un duc avec Stanislas. Voilà, donc n'hésitez pas à réserver vos places directement sur Internet. La mousson d'été fait son grand retour et cette année vous propose de participer à des ateliers amateurs les 11, 13, 18 et 20 août de 18h à 21h et de 10h à 18h le 15, 16 et 22 août. Une aventure théâtrale et sonore autour de la pièce Une fin de Sébastien David encadrée par Lola Molani et Lélio Ploton. Un atelier gratuit ouvert à toutes et tous à partir de 16 ans. Aucune expérience nécessaire, débutant accepté, musicien, musicienne intéressé, participer à la création des parties sonores et musicale. Représentation dans le cadre donc de la mousson d'été hein, qui du coup fait son grand retour également pour cette 32e édition et sera donc présente du 21 au 27 août. On vous tiendra informé des différentes pièces de théâtre que vous pourrez venir découvrir hein, toujours à l'abbaye des Prémontrés. Et si vous êtes intéressé dès maintenant, le programme est disponible directement sur Internet. Mousson d'été, la 32e édition du 21 au 27 août à l'abbaye des Prémontrés. La ville de Blénod vous rappelle son prochain don du sang le jeudi 23 juillet de 16h30 à 19h à la salle des banquets. Vous pouvez soit vous rendre directement sur place, soit vous préinscrire sur le site dondesang.fr. Vous retrouverez également dans le cadre des estivales le vendredi 24 juillet à partir de 19h au centre Michel Bertel le groupe Ripley. Vous retrouverez également une guinguette à la résidence le jeudi 30 juillet à 14h30 à la résidence Ambroise Croizat. Et les estivales se poursuivent le vendredi 31 juillet à partir de 19h toujours au centre Michel Bertel. Et pour en savoir plus ou pour retrouver le programme complet, n'hésitez pas à vous rendre directement sur leur page Facebook ou les réseaux sociaux de la ville de Blénod. SNI, Solidarité Nationale et Internationale vous rappelle qu'elle ouvre ses portes à la jeunesse pour le mois de juillet et bien sûr le mois d'août. Vous pouvez encore vous inscrire pour les deux dernières semaines de ce mois de juillet avec notamment des chantiers jeunes de prévus ou encore une visite du château de Lunéville, une séance cinéma ou encore du street art, plein de choses pour nos jeunes. Je le rappelle, vous pouvez les inscrire directement en contactant SNI à Pont-à-Mousson. L'OFP Froid-Pompée vous propose un stage de foot de U9 à U15 filles, pour les filles et pour les garçons. Un stage foot prévu du 24 au 28 août de 10h à 16h, repas tiré du sac. Le repas sera offert pour le vendredi à midi et un cadeau offert en fin de stage. Une boisson offerte matin et après-midi tous les jours. 70€ la semaine pour les licenciés, 80€ la semaine pour les personnes extérieures. Pour plus de renseignements ou pour vous inscrire ou inscrire vos enfants, n'hésitez pas à les contacter. OFP Froid-Pompée par téléphone au 06 22 97 56 49. 06 22 97 56 49. De retour avec SNI, Solidarité Nationale et Internationale, qui vous propose sa brocante à la recyclerie dimanche 2 août prochain de 14h à 18h. C'est organisé par les bénévoles de SNI au profit de leur banque alimentaire et des actions solidaires. La recyclerie, bien sûr, 24 rue Thibaud 2 à Pont-à-Mousson, à 100 mètres de la place du Roc.
La quatrième édition du festival Rando Ripaille vous est proposée le dimanche 16 août. 15 randonnées de 2 à 20 km avec des circuits adaptés, des menus saulnois et restauration rapide prévus sur place, un spectacle et des concerts également, de l'artisanat et des produits du terroir, navette gratuite, l'entrée est gratuite, départ libre, je le rappelle, le dimanche 16 août à partir de 7h jusqu'à 23h, place de la Saline à Château-Salins. Des colonies vous sont proposées, des colonies spéciales équitation de cet été à la ferme équestre de Fayenhay. 5 jours de colo du lundi au vendredi dans un cadre verdoyant au milieu des poneys et chevaux avec de l'équitation 2 fois par jour, du débutant au confirmé, prévu pour nos jeunes de 7 à 16 ans. Il reste des places pour les 11-16 ans avec soins aux chevaux et activités variées, passage des galops, hébergement insolite, en roulotte. Et pour plus d'infos pour inscrire vos jeunes, n'hésitez pas à les contacter par téléphone au 07 87 46 27 22 07 87 46 27 22. Le Royaume Engonflé sera présent à Pont-à-Mousson à l'île d'Esch jusqu'au 16 août avec buvette et restauration, des jeux d'eau, du maquillage, balade et animation autour du cheval. On vous attend pour un été 100% fun. Et pour plus de renseignements, n'hésitez pas à vous rendre directement sur internet. Si vous êtes président ou membre d'une association ou que vous avez des événements à venir sur le bassin de Pont-à-Mousson, n'hésitez pas à nous en faire part. On vous ajoutera dans cette rubrique l'agenda sur Radioactivité. Pour ce faire, c'est très simple. Soit vous m'appelez par téléphone au 03 83 81 38 38, 03 83 81 38 38, ou bien par mail à l'adresse radio.activité@orange.fr. radio.activité@orange.fr, sans oublier le S au bout de activité.

Voilà pour l'essentiel de votre agenda à l'instant sur Radioactivité. Il est 10h41 à l'horloge du 96.5. À 11h, la suite de la découverte de l'album de la semaine. Restez bien branchés. En attendant, on repart en musique, toujours avec le meilleur son. C'est Miley Cyrus qui nous accompagne avec Dream As One. C'est tout de suite sur Radioactivité.

Allez, vous êtes bien branchés Radioactivité. On va enchaîner maintenant en musique avec, d'ici quelques instants, Angel et Justice. Il y aura également à suivre sur Radioactivité Sonia Rousset en nouveauté et Richard Anthony. J'entends siffler le train.

Allez, sur Radioactivité à l'instant, c'était Angel. On poursuit en musique. Je vous rappelle que le samedi 29 août, c'est la clôture, j'ai envie de dire, des estivales que vous propose la ville de Pont-à-Mousson avec différents artistes sur la scène. Il y aura notamment Thomas Larose et on va l'écouter tout de suite avec une reprise de Guillaume Grand. Toi et moi, c'est tout de suite sur Radioactivité. Patti qui sera à Pont-à-Mousson dans le cadre des estivales concerts gratuits, suivi de Isabelle Aubert.

Il est 11h sur Radioactivité, voici l'album de la semaine, elle s'appelle Marie Poulain. Mais qui es-tu Marie Poulain? C'est le nom de l'album. Voici la plage 2, Étrange Oiseau.

L'album de la semaine à l'instant sur Radioactivité avec le nouvel album de Marie Poulain qu'on découvre toute cette semaine à 9h et à 11h sur les ondes de Radioactivité. Allez, restez bien branchés, dans 10 minutes vos petites annonces arrivent. En attendant, on poursuit en musique, on l'a annoncé tout à l'heure, bonne fête à toutes les Marguerites, on en profite pour l'écouter avec son titre Belle Vie. C'est tout de suite sur Radioactivité.

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1: Il est l'heure de vos petites annonces sur Radioactivité. Une auditrice vend un ventilateur de plafond comprenant 5 grandes hélices couleur marron, intensité variable à l'aide de tirettes, bel élément de décoration, belle finition. Neuf pour professionnels ou maisons avec des hauts plafonds, voilà pour une grande pièce ou restaurant ou salle de réception. Valeur d'origine 350 euros, cet auditeur vous le vend pour 100 euros. À vendre également une armoire à poupées vitrée éclairée. En fait, ce sont les poupées qu'elle vend. Et si vous en achetez assez, bah vous aurez l'armoire à poupées en plus. Voilà, en tout, elle possède entre 40 et 50 poupées en porcelaine. C'est 130 euros. Ce même auditeur vend un bureau chêne clair neuf, 60 euros sur Pont-à-Mousson. Et pour plus de renseignements sur l'un de ces articles, 06 27 53 51 43. 06 27 53 51 43. Un auditeur vend un Velux marque Velux électrique pour toiture, rideau occultant, motorisé, quasi neuf. Téléphonez aux heures de repas au 07 82 27 15 27. 07 82 27 15 27. On nous dit que le prix est à débattre. Pour une personne âgée avec faible revenu, on recherche un petit meuble blanc pour la salle de bain, 1m80 sur 80 ou 1 mètre. Cette personne a été victime d'une malhonnêteté. Sa maison a été squattée par des voyous durant des années. Alors n'hésitez pas à contacter cette auditrice si vous pouvez l'aider au 07 82 27 15 27. 07 82 27 15 27. Si vous aussi vous désirez faire passer une annonce à Radioactivité, soit vous nous appelez au 03 83 81 38 38, 03 83 81 38 38, ou bien vous nous envoyez un mail radio.activité@orange.fr, radio.activité@orange.fr, sans oublier le S au bout de Activité.
2: Vos petites annonces à l'instant sur Radioactivité, il est 11h17 à l'horloge du 96.5. Votre prochain rendez-vous est à 11h45 avec vos pronostics du tiercé quarté quinté plus. En attendant, on repart en musique avec Pierre Demar, Je pense à vous, son dernier titre. C'est tout de suite sur Radioactivité. Je veux...

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Il est l'heure de retrouver vos pronostics du tiercé quartet Quintet Plus. Aujourd'hui, réunion 1, Vichy, course 8, prix Hubert de Cateux. Il s'agit d'un terrain plat de distance 1400 mètres avec 16 partants, 50 900 euros, handicap divisé, corde à droite et piste en herbe. Et un départ prévu tout à l'heure à 18h30. On commence directement avec les pronostics donnés par l'amateur qui vous propose un quintet en 5 chevaux pour cette course. Notez bien le 15, 4, As, 2 et pour finir le numéro 16. 15, 4, As, 2 et 16. On enchaîne et on termine cette fois-ci avec les pronostics donnés par l'homme mystère qui vous propose également un quintet en 5 chevaux pour cette course. Notez bien le 2, As, 4, 9 et pour finir le numéro 14. 2, As, 4, 9, 14. Aujourd'hui pour votre tiercé quartet quintet plus, à vous rappeler qu'il s'agit de réunion 1 Vichy course 8 prix Hubert de Cateux. Il s'agit d'un terrain plat de distance 1400 mètres avec 16 partants, 50 900 euros, handicap divisé, corde à droite et piste en herbe. Et un départ prévu tout à l'heure à 18h30. Bonne chance à toutes et à tous. Petit rappel de vos pronostics à l'instant sur Radioactivité, il est 11h47, restez bien branchés à midi et le retour de vos informations à la une régionale et locale. Allez, en attendant, on repart en musique, toujours avec le meilleur son, c'est Charlotte Cardin qui nous accompagne. Tant pis pour elle, c'est tout de suite.

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0: Il est midi.
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2: Il est l'heure de retrouver vos informations sur Radioactivité. On commence comme d'habitude avec les infos à la une de ce jour. Coupe du Monde 2026, sacré. L'Espagne rougit de plaisir dans une finale que l'Argentine a refusé de jouer. L'Espagne est allée chercher en prolongation son deuxième titre de champion du monde dimanche avec 1-0. Environnement, les sapeurs-pompiers face au risque généralisé de feux de forêt. Le réchauffement climatique redessine la carte des risques d'incendie. À terme, de plus en plus de départements vont devoir adopter les techniques de prévention et de lutte contre les incendies utilisées dans le sud de la France. Enquête, les ossements découverts sont bien ceux de Delphine Ossaguel. Les ossements découverts jeudi à Mayogues dans le Tarn sur une zone indiquée par Cédric Jubilard sont bien ceux de Delphine, a confirmé dimanche une source proche de l'enquête. Des incertitudes subsistent désormais sur la tenue du procès en appel de Cédric Jubilard prévu en septembre. Société, le nouveau défenseur des droits fait très polémique. La nomination de François-Noël Buffet, 62 ans, comme défenseur des droits par le président de la République sera validée par le Parlement ce mardi. Le suspense est quasi nul, mais cette nomination se sera faite dans la polémique et la défiance vis-à-vis du sénateur Les Républicains du Rhône, éphémère ministre dans le gouvernement Bayrou auprès de Bruno Retailleau quand celui-ci était ministre de l'Intérieur. Politique, réunion à Matignon sur le projet de loi d'urgence agricole. À quelques heures d'un vote crucial des députés sur le projet de loi d'urgence agricole, le Premier ministre réunit ce lundi les responsables du camp gouvernemental à l'Assemblée. Ils devront se pencher sur la question de la présence ou non dans le texte de mesures concernant les néonicotinoïdes, alors qu'une version du texte réintégrant l'acétamipride et le flupiadifrone doit être soumise au vote des députés lundi et des sénateurs le lendemain mardi. Dans les Bouches-du-Rhône, deux surveillants de prison accusés de viol. Un détenu de la prison d'Aix-Luynes a porté plainte pour viol à l'encontre de deux surveillants du centre pénitentiaire. Les faits se seraient produits le 20 mai 2026 dans une douche du quartier disciplinaire de l'établissement. Une enquête préliminaire pour viol aggravé par personne dépositaire de l'autorité publique a été ouverte par le parquet d'Aix-en-Provence. Contacté par votre journal, la direction générale de l'administration pénitentiaire à surprendre très au sérieux les accusations et avoir saisi l'autorité judiciaire sans délai. Si les accusations étaient avérées, toutes les mesures conservatoires et disciplinaires seraient prises sans délai à l'égard des agents mis en cause. Dans l'Isère, un concert de la DJ Barbarubutch interrompu. Un concert de la DJ a été interrompu samedi soir à Grenoble après que des militants pro-palestiniens répondant à un appel au boycott soutenu par la France Insoumise ont perturbé sa performance. Le concert faisait l'objet d'un appel à boycott, notamment de la part de l'antenne grenobloise de LFI depuis le mois de mai. L'artiste a été la cible d'une agression intolérable en plein spectacle, a indiqué la mairie de Grenoble qui condamne fermement les faits de ce samedi. Environnement, à quoi va servir la station polaire Tara qui part pour l'Arctique? La Tara Polar Station, sous-coupe en aluminium capable de dériver sur la banquise, a quitté dimanche le port de Lorient dans le Morbihan pour étudier la biodiversité dans le milieu hostile du pôle Nord. Au Proche-Orient, Gaza mortellement touché par des frappes israéliennes. Malgré le cessez-le-feu conclu en octobre 2025, des frappes israéliennes ont fait au moins 11 morts ce week-end à Gaza. Au moins 1144 Palestiniens ont été tués depuis son entrée en vigueur, selon le ministère de la Santé de ce territoire palestinien. Guerre en Ukraine, Kiev endeuillée par des bombes. L'armée russe a tiré une vingtaine de missiles balistiques sur Kiev dans la nuit de samedi à dimanche, tuant une personne et blessant 16 autres au lendemain d'attaques ukrainiennes meurtrières contre la Russie. Le président ukrainien Volodymyr Zelensky a parlé sur X d'une des plus importantes attaques de missiles balistiques contre Kiev. Ce dernier fait par ailleurs face à des manifestations dénonçant le limogeage du populaire ministre de la Défense, Mykhailo Fedorov. Aux États-Unis, l'influenceur masculiniste Andrew Tate a arrêté. L'influenceur masculiniste américano-britannique Andrew Tate et son frère Tristan ont été arrêtés samedi à Miami aux États-Unis à la demande du Royaume-Uni qui réclame leur extradition pour viol présumé. Le Royaume-Uni les réclame pour un total de 59 chefs d'accusation, 42 pour Andrew et 17 pour Tristan, dont des viols et agressions et autres infractions à caractère sexuel et pédocriminel. Les deux frères se trouvaient dimanche en garde à vue dans l'attente de la suite de la procédure judiciaire. Leur avocat a affirmé que ses clients sont innocents et a qualifié leur attestation de coup politique et s'est dit convaincu qu'ils seraient remis en liberté très prochainement. En Allemagne, deux morts dans un accident routier. Un accident routier près de Vollstadt, au nord de Francfort, en Allemagne, causé par un véhicule à contresens sur l'autoroute, a fait deux morts dans la nuit de samedi à dimanche. Quatre personnes, dont trois enfants âgés de 10 à 15 ans, ont été blessés grièvement. Les enfants se trouvaient dimanche dans un état critique. Un expert a été mandaté pour reconstituer le déroulement de l'accident. Voilà pour l'essentiel de vos informations à la une à l'instant sur Radioactivité. Restez bien branchés d'ici quelques minutes, vos informations régionales et locales. Ça arrive juste après Dua Lipa.

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1: On poursuit vos informations sur Radioactivité avec les informations régionales. À Nancy, mention très bien, une même réussite, mais des parcours sup très contrastés. Alors qu'elle vient d'obtenir la mention très bien au baccalauréat, Charlotte se retrouve sans aucune proposition d'admission sur Parcoursup, malgré un excellent dossier scolaire. Elle regrette que la plateforme ne prenne pas suffisamment en compte ses résultats de terminale. En Meurthe-et-Moselle, bière truck, Nancy, le bar ambulant qui se déplace aux JO et dans les villages. Au volant de son combi T2 VW, Hugo Schmidt sillonne la Lorraine pour proposer des bières et autres boissons artisanales dans son bar ambulant. Il y a 2 ans, il a servi ses boissons aux Jeux Olympiques de Paris, mais le concept fait également mouche dans les villages qu'il contribue à redynamiser. En Meurthe-et-Moselle, toujours plus de 300 distributeurs de pizza Just Queen mis aux enchères. Un an après la liquidation judiciaire d'un poids lourd du secteur de la distribution de pizza à Pays Tech, Just Queen, basé à Séchamps, les reliquats du matériel industriel, sera mis aux enchères ce jeudi 23 juillet à Pont-à-Mousson. Point final d'une success story meurthe-et-mosellane qui n'en portait que le nom. À Chamblay-Buissière, la parenthèse enchantée d'enfants atteints de cancer, près de 140 enfants et soignants du service oncologie hématologie pédiatrique du CHRU de Nancy-Brabois ont été invités avec leur famille ce samedi 18 juillet à Chamblay par l'association Raphaël Lorraine pour y bénéficier de baptême en voiture de luxe ou en ULM. Une parenthèse dans leur combat contre la maladie. À Nancy, livre sur la place, le prix Livre et Droits Humains choisit l'exil comme boussole. Elle a fui une dictature enfant. Lui raconte le destin d'un homme confronté à la violence politique et à l'exil. En décernant le prix Livre et Droits Humains 2026 à Youssef ou la fidélité à soi, le jury présidé par Abnous Chalmani a fait se rencontrer 2 parcours traversés par une même interrogation. Comment rester libre lorsque l'histoire bouleverse une vie ? Dans les Vosges, il y a une quinzaine de lynx et 1 ou 2 loups de passage. Le loup et le lynx restent présents dans le massif des Vosges, mais leur population demeure fragile. À l'occasion d'une conférence destinée au grand public, le naturaliste Alain Laurent, président de l'Observatoire des carnivores sauvages, a fait le point sur le suivi de ces grands prédateurs et les enjeux de leur préservation. On enchaîne avec vos informations locales sur Radioactivité. La Madinoise, une escale gourmande sur la route des vacances. Cet été, notre série met en lumière ces lieux qui font vivre nos villages. Premier arrêt à Pannes, le long de la D904, ouverte en 2022. La Madinoise est devenue bien plus qu'un restaurant-épicerie. Porté par Anaïs et Clément Proux, le lieu attire ruraux, motards et vacanciers venus faire une pause autour de produits locaux et d'une cuisine maison. À Pont-à-Mousson, un nouveau stand au marché couvert qui fleure bon la charcuterie et le fromage. Florian et Jeff Bateau résident à Lironville, habitués des fêtes médiévales où ils proposent de la charcuterie et du fromage venus des régions françaises. Ils viennent d'investir un stand à l'intérieur du marché couvert. Pour l'instant, ils sont satisfaits de la fréquentation et espèrent fidéliser la clientèle. À Dieulouard, les enfants à la découverte du monde aquatique et de la pêche. Le complet, depuis son ouverture le 6 juillet, le centre aéré accueille chaque semaine entre 70 et 80 enfants. Parmi les nouveautés de cet été, un partenariat avec le Gardon Scarponnet qui a permis aux enfants de découvrir les écosystèmes des lacs et rivières, les espèces de poissons locales et le montage des lignes. Un programme qui a beaucoup plu avec 3 autres séances de pêche programmées cet été. Du côté de Épli, la culture de la lentille verte gagne du terrain dans la vallée de la Seille. Encore peu cultivée dans notre région, la lentille gagne peu à peu du terrain. Plusieurs agriculteurs de la vallée de la Seille ont choisi depuis quelques années de miser sur cette légumineuse adaptée au sol plutôt pauvre et reconnue pour ses atouts agronomiques. À 32 ans, Clément Pinchon consacre chaque année depuis 2020 10 hectares à la lentille verte. À la Nevelotte, 2 millions d'euros pour transformer la ferme de Renton. La réhabilitation de l'ancienne ferme de Renton pourrait permettre la création de 5 à 7 logements adaptés aux seniors à la Nevelotte. Présenté début juillet aux habitants, le projet est estimé à 2 millions d'euros pour une livraison envisagée en 2029. On part cette fois-ci dans le Toulois Festival Tech. Le Val d'Escrouffes fête déjà ses 10 ans ce week-end. Il y a 10 ans, le Val d'Escrouffes n'était qu'une petite fête improvisée dans un champ à Écrouves. Au fur et à mesure des éditions, l'événement est devenu un festival reconnu où 4000 fêtards sont attendus. Alors que l'organisation remet ça les 24, 25 et 26 juillet, voici ce qu'il faut savoir sur cette édition anniversaire. L'idée sortie pour aujourd'hui, c'est à Essey-Mézeray, un tournoi de pétanque ouvert à tous le 25 juillet. 20 terrains seront tracés pour accueillir cette compétition. Samedi 25 juillet, l'association Détente Pétanque organisera un concours de pétanque en doublette qui se disputera en 5 parties. 20 terrains seront tracés pour accueillir la compétition. Les inscriptions se feront de 9h30 à 9h30 et le jet du bouchon du 1er à 10h. Le tournoi se déroulera en 2 parties, le matin et 3 l'après-midi. La mise sera de 6 euros par joueur. Plateau repas et sandwich seront proposés le temps de midi pour la restauration. Ce concours est ouvert à tous. Les touristes de passage dans la région seront aussi les bienvenus, précisait un membre de l'association. Voilà, c'est la fin de votre matinale sur Radioactivité. J'espère que vous avez passé un bon moment avec nous sur le 96.5. Cet après-midi, vous retrouverez bien sûr Bulle de 14h à 18h. Et sinon, on se retrouve demain matin à 8h avec Franck. Bon après-midi et bonne soirée à toutes et à tous. À demain.

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0: Bonjour à tous, chers auditeurs. J'espère que vous allez très très bien en ce 20 juillet. Comme le temps passe vite, en forme, pas trop chaud, pas trop froid, avec un petit peu de vent, on est content. Oui, on est très content et on va bien sûr passer une belle journée aujourd'hui. Bon anniversaire à tous ceux qui le fêtent en ce 20 juillet. Et bonne fête à toutes les Marina, joli prénom, Marina, Magali, Maggie, Marguerite, aussi les Eliette, les Marjorie et les Marinettes. Que des jolis petits prénoms. Alors, le prénom breton, c'est Marc Aride. Alors, nous pensons à Jules Renard avec sa citation aujourd'hui. « Je sais enfin ce qui distingue l'homme de la bête. Ce sont les ennuis d'argent. » Ah ah, c'est pas faux et c'est pas bête pour un homme. Allez, nous poursuivons avec notre proverbe. « Au royaume des aveugles, les borgnes sont rois. » Eh oui, ça c'est sûr, ça c'est sûr. Et le dicton du jour, s'il pleut à la Sainte Marguerite, les noix seront gâtées bien vite. Eh bien, comme il ne pleut pas, nous aurons des belles noix cette année. Et j'espère qu'il y en aura de bonnes pour qu'on puisse faire de bons gâteaux et les manger parce qu'elles sont remplies de bienfaits, les noix. Eh bien, nous allons passer l'après-midi à vous donner des petites annonces, des astuces, avec des petites rubriques, avec des informations, avec des recommandations, bien sûr, comme d'habitude. Alors, les recommandations, vous les connaissez à présent, hein, c'est toujours par rapport à la canicule. On est toujours quelque part en alerte canicule, quoique les températures se sont radoucies, elles sont retombées un petit peu, en tout cas de notre côté, parce que dans le sud de la France, elles sont encore bien en avant. Bien haute. Allez, c'est parti pour une page d'information, de prévention, et nous continuerons dans les années 1972.
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Eh bien, superbe, belle chanson, n'est-ce pas, pour tous les nostalgiques de Deep Purple sur Radioactivité, Highway Star. C'était vraiment un tube qui a fait le tour du monde, hein, n'est-ce pas? Nous, on va continuer avec quelque chose d'un petit peu plus tranquille, un petit peu plus zen. Bien sûr, vous la connaissez, c'est notre amie Lynn Renaud, Ma Cabane au Canada. Allez, une grande pensée à tout le Canada qui vit des moments tragiques et difficiles avec les feux de forêt. Et oui, qui se sont déclarés un peu partout dans le monde avec cette canicule, cette sécheresse et surtout avec la main de l'humain.

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Il est 14h37 sur Radio Activité. Eh bien, nous allons poursuivre avec une information. Décès de Nicole Croisy. La chanteuse s'est fait euthanasier pour éviter de finir en EHPAD. La dignité n'a pas d'âge. Nicole Croisy a choisi l'euthanasie pour mourir dignement. Elle a expliqué sa décision. Nous reviendrons. Hein. Elle avait 88 ans. Elle a choisi d'aller en Belgique. Hein. En Belgique, l'euthanasie est facilement acceptée. Elle est acceptée après, bien sûr, une étude du dossier. Et après un combat contre le cancer incurable, expliquant sa décision, eh bien, son dernier message aborde la dignité et la liberté face aux obstacles légaux en France pour l'aide à mourir. Voilà, il y a beaucoup de personnes qui choisissent de terminer leur jour, leur vie en Belgique, parce qu'ici en France, la loi n'est encore pas passée. C'est tellement triste de se dire de ne pas vouloir aller en EHPAD. Nicole Croisy, on se rappellera bien de cette grande artiste avec de très très belles chansons, bien sûr. On va lui rendre hommage sur Radioactivité. Et déjà, on va commencer par une superbe chanson, Une femme avec toi.

14h43 sur Radioactivité. Eh bien, notre chère Nicole Croisi est déjà morte en 2025. Voilà, donc j'ai retrouvé un article qui date du 16 juillet en disant qu'elle avait choisi l'euthanasie. C'était sûrement pour rappeler qu'en Belgique, on pouvait se faire accompagner avec un dossier bien argumenté, l'euthanasie, puisque en France, la loi n'est encore pas passée, mais ça commence à chercher. On l'entend de temps en temps à l'Assemblée nationale, on entend parler de cette loi et ça ne serait pas tardé, peut-être, pour une majorité de personnes qui ont choisi de mettre fin à leur vie de cette façon. Étienne Dao, avec les voyages immobiles. Sympa, non? On reste immobile, mais on voyage. Comment? Eh bien, on écoute Étienne Dao sur Radioactivité, 14h44.

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1: Il est 15h29 sur Radioactivité. Mamie s'invite aujourd'hui sur le 96.5 avec des produits miracles, avec ses petits conseils et ses astuces et son savoir-faire. Voilà donc tout ça, tous ces ingrédients un peu miracles pour nous faciliter le quotidien. Alors on va parler aujourd'hui de beauté. L'acné touche principalement les adolescents. Heureusement, les mamies ont leur remède et veillent au grain de nos peaux, bien évidemment. Alors, un vilain bouton, par exemple, pointe sur le bout de votre nez, de votre visage, pourquoi pas. Eh bien, pour désinfecter votre peau, utilisez un coton imbibé d'aspirine ou de bicarbonate de soude. Nos aïeuls proposent aussi de vous amener avec des feuilles de fraisier, et particulièrement recommandées pour les peaux à problème. Elles sont connues pour réduire le travail des glandes sébacées. En tisane ou en infusion, elles seront d'une grande aide. La tomate est également la meilleure ennemie des peaux acnéiques. Allongez-vous et posez-vous quelques tranches bien mûres sur votre visage durant 10 minutes avant de rincer à l'eau tiède. C'est surprenant mais efficace. Au chapitre fruits de beauté indispensables, la pomme arrive également en bonne place. Coupez une tranche de ce fruit et allez-y, hein, versez de l'eau bouillante dessus, sur la pomme uniquement, attention, gare aux brûlures, patientez quelques minutes afin qu'elle ramollisse suffisamment. Posez la tranche sur votre bouton une bonne quinzaine de minutes avant de tamponner l'endroit avec un coton et résultat garanti. On pense aussi à la potion magique. Vous allez porter à ébullition 1 litre d'eau froide avec 2 cuillères à café de racines de bardane et

de la peau. Voilà, donc on peut aussi penser à la vapeur, au bain de vapeur, qui conviennent particulièrement aux peaux grasses. Pour cela, faites bouillir un grand volume d'eau et ajoutez-y une poignée de feuilles de romarin. Laissez infuser cette préparation un instant dans un récipient. Penchez-vous au-dessus de ce bol en recouvrant votre tête d'une serviette et restez ainsi quelques minutes. La vapeur permet aux pores de se dilater et de faciliter l'élimination des impuretés. Attention, pour retirer les comédons, utilisez un mouchoir en papier autour de vos index et assurez-vous que vos mains soient parfaitement propres. Procédez à l'extraction délicatement sans insister sur les plus résistants. Recommencez l'opération chaque semaine pour un résultat optimal. Et bien sûr, s'il y a vraiment une complication au niveau de votre peau, il faut absolument voir un professionnel de santé, on ne le dira jamais assez. Voilà, donc faites attention à ce que vous mettez sur votre visage et toujours faire un petit test cutané avant d'en mettre un peu partout, de vous en badigeonner partout et d'avoir une réaction spéciale. Et nous, on remercie Mamie pour ses précieux conseils. On continue avec Herbert Léonard, Puissance et gloire. On s'en rappelle, c'était en 1985. Il est 15h33. Juste après cette chanson, on poursuivra avec les petites annonces. 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

0: 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Une auditrice vend un ventilateur de plafond comprenant 5 grandes hélices couleur marron, intensité variable à l'aide de tirettes, bel élément de décoration, belle finition. Neuf pour professionnels ou maisons avec des hauts plafonds, voilà pour une grande pièce ou restaurant ou salle de réception. Valeur d'origine 350 euros, cet auditeur vous le vend pour 100 euros. À vendre également une armoire à poupées vitrée éclairée. En fait, ce sont les poupées qu'elle vend. Et si vous en achetez assez, bah vous aurez l'armoire à poupées en plus. Voilà, en tout, elle possède entre 40 et 50 poupées en porcelaine. C'est 130 euros. Ce même auditeur vend un bureau chêne clair neuf, 60 euros sur Pont-à-Mousson. Et pour plus de renseignements sur l'un de ces articles, 06 27 53 51 43. 06 27 53 51 43. Un auditeur vend un Velux marque Velux électrique pour toiture, rideau occultant, motorisé, quasi neuf. Téléphonez aux heures de repas au 07 82 27 15 27. 07 82 27 15 27. On nous dit que le prix est à débattre. Pour une personne âgée avec faible revenu, on recherche un petit meuble blanc pour la salle de bain, 1m80 sur 80 ou 1 mètre. Cette personne a été victime d'une malhonnêteté. Sa maison a été squattée par des voyous durant des années. Alors n'hésitez pas à contacter cette auditrice si vous pouvez l'aider au 07 82 27 15 27. 07 82 27 15 27. Si vous aussi vous désirez faire passer une annonce à Radioactivité, soit vous nous appelez au 03 83 81 38 38, 03 83 81 38 38, ou bien vous nous envoyez un mail radio.activité@orange.fr, radio.activité@orange.fr, sans oublier le S au bout de Activité.
1: Il est 16h sur Radioactivité et une minute. Nous allons poursuivre en musique avec une belle chanson de Laurent Voulzy, Le soleil donne.

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1: Voilà, superbe chanson de John Lennon. 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Et nous, on continue avec La Vie la Nuit. Et bah oui, Terra Lorena, c'est la nuit, c'est très très joli, c'est un spectacle sur les murs, hein, de lumière magnifique. Vous ne serez pas déçus du voyage, donc vous passerez une superbe soirée. Et nous, on fait aussi début de soirée La Vie la Nuit sur Radioactivité. Il est 16h14. Bientôt la recette douceur.

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1: Et c'est parti pour la petite recette douceur, chers auditeurs. Nous allons préparer ensemble un cake aux noix. Superbe cake aux noix, avec de bonnes choses, bien sûr, avec des bienfaits incroyables, les noix. Préparation 15 minutes, cuisson 30 minutes. Voilà, il vous faut simplement un moule à cake. Alors, pour un cake, il vous faudra 150 g de cerneau de noix, 120 g de sucre semoule, 100 g de beurre pommade, 40 g de farine. Il vous faut également 3 œufs, un sachet de levure chimique, une pincée de sel. Alors, le sachet de chimique, de préférence bio. Voilà, il y en a qui sont vraiment pas à choisir. Et ce sont des petits sachets roses. Voilà, je ne vous en dis pas plus. Vous allez préchauffer le four à 170 degrés, thermostat 5-6. Vous allez couper le beurre en petits dés. Il est bien mou. Dans votre blender, eh bien, vous allez mixer les noix pendant 30 secondes à peine. Vous ajoutez le sucre, la farine, les œufs, le sel et le beurre. Vous allez mixer pendant une minute environ, en laissant tourner l'appareil, et vous ajoutez la levure par le dessus, par le petit trou de l'ouverture, et vous laissez tourner encore 10 secondes. C'est de la levure sans phosphate, voilà, j'étais en train de chercher. Vous allez verser la préparation dans un moule à cake beurré, chemisé beurré, et vous glissez au four environ 30 minutes. Vérifiez la cuisson piquant la pointe d'un couteau. Le gâteau est cuit si la lame ressort sèche, ça on le sait. Et vous laissez refroidir dans le four avec la porte entrouverte. Voilà donc ce délicieux gâteau aux noix. Il est très simple à réaliser, c'est très très bon. Et on connaît tous les bienfaits, n'est-ce pas, les bienfaits de la noix. La noix qu'on trouve, qu'on peut cueillir au mois de septembre. Là, on n'en trouve pas, mais peut-être que vous en avez de l'année dernière, que vous les avez conservées, qu'elles sont juste délicieuses. Un fruit vraiment délicieux avec une saveur typique, qui nous apporte, il faut le dire, du fer, du calcium, du magnésium et de la vitamine E, B, des oligo-éléments. Et grâce à sa haute teneur en acides gras polyinsaturés, dont des oméga-3, qui sont très bons pour la santé, eh bien, la noix aide l'organisme à se préserver de certaines maladies cardiovasculaires, minorant les risques de cholestérol, de diabète ou de calcul. Voilà, donc manger des noix, c'est très très bon. Pourquoi le soir? Parce que ça favorise le sommeil. Oui, oui, oui. On l'ignore souvent, mais la noix est remplie de mélatonine, l'hormone qui régule le sommeil. Et manger des noix, surtout le soir, quelques heures avant de coucher, c'est juste délicieux. Voilà, donc nous continuons notre émission en musique. On était dans les années 1988. On va faire un bond en avant avec les années 2017. Et en 2017, on écoutait, si on parlait, de Luna Sherifa. Sherifa Luna. Les deux, ça va aussi.

C'était Vita sur Radioactivité, Peine et Pitié, les 16h32. On écoute M. Pokora, Alexandrie, Alexandra.

Céline Dion sur Radioactivité, les yeux au ciel. Il est déjà 16h42 minutes. Notre petit jeu a pris fin pour Terra Lorena. Il a été gagné et on remercie la chère auditrice qui nous a appelé, qui a donc participé à ce jeu. Il fallait tout simplement appeler Radioactivité. Je suis ravie de lui avoir permis de gagner ces deux places et bien sûr qu'elle va aller à Fléville-de-Vendancy et regarder ce beau spectacle de lumière. C'est jusqu'au 26. Voilà, donc ça fait toujours plaisir. Nous continuons avec les années 2019. Voilà, on avance petit à petit, on avance et on écoute une chanson, une belle chanson de Black M, Ainsi va la vie.

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Yannick Noah sur Radioactivité vient. Il est 16h49. Dans quelques instants, nous continuerons avec notre rubrique J'écoute ma ville. Et là, tout de suite, maintenant, on écoute une chanson d'Elsa Esnoul. C'est Le crime de s'aimer.

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0: Eh bien, il est 17h tout pile sur Radioactivité. Nous allons poursuivre avec notre petit numéro très court de J'écoute ma ville et on se retrouvera juste après.
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2: Il est l'heure de retrouver votre rubrique J'écoute ma ville sur Radioactivité. Aujourd'hui, un sujet à l'ordre du jour. Nous retrouvons tout de suite Thérèse de l'Agora de Pambio en compagnie de Béatrice de Béharmonie qui vont nous parler de zoothérapie. On les écoute tout de suite ensemble sur Radioactivité.
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4: Franck, pour Radioactivité, je me trouve à l'Agora de Pambio et je suis avec Thérèse. Bonjour.
5: Bonjour.
4: Une semaine au Club Nature, graines et fourmis. À cette occasion, effectivement, c'est un atelier avec la connaissance de l'ami Yuki et à mes côtés également Béatrice. Bonjour.
6: Bonjour.
4: Alors tout d'abord, Thérèse, voilà, de l'Agora Pambio, comment est né ce partenariat, j'ai envie de dire, avec Béatrice?
5: Mais écoutez, moi je m'occupe donc du Club Nature, de l'Agora, depuis 4 ans. Et puis je sollicite les personnes qui peuvent... apporter des activités intéressantes pour les enfants, pour ce qu'on fait, c'est-à-dire des sorties nature avec enfants, parents, grands-parents. Et puis, il s'avère que Béatrice, on se connaît donc depuis très longtemps, puisque j'ai connu ses enfants. Et puis, on a commencé à collaborer l'année dernière, non, il y a quelques années, au périscolaire. On a fait un projet qui finalement n'avait pas pu aboutir. Et puis l'an dernier, donc elle est vraiment venue dans l'équipe des animateurs du Club Nature. Et j'ai commencé à comprendre ce qu'elle faisait vraiment, parce qu'au début, c'était pas tout à fait clair. Donc la médiation animale, c'est vraiment, je crois, quelque chose qui intéresse plein de personnes en ce moment, d'après ce que j'entends. Et on a fait un premier atelier l'automne dernier avec La Rive au Rire, mais là c'était pas en médiation animale. On a fait une animation, voilà. On a fait ensemble une formation avec la Fédération des CPN, Connaître et protéger la nature. Comment elle s'intitulait la formation ? Comment devenir animateur ? Voilà. Et c'était sous la tente, et on a partagé la tente. Et puis donc on continue à collaborer avec grand plaisir, et je connais aussi son mari, on a un projet musical ensemble, voilà. Ça c'est pour la petite histoire. Et maintenant...
4: Place à Béatrice, j'ai envie de dire. Est-ce que vous pouvez vous présenter justement Béharmonie, c'est quoi exactement alors ?
6: Alors c'est une entreprise donc individuelle qui est née en septembre 2025, donc c'est encore très, très récent, ça va bientôt faire un an. Et donc de par mon cursus donc d'éducateur de jeunes enfants, j'ai eu plusieurs expériences avec les enfants, les parents et les animaux, où je me suis rendu compte aussi que l'animal permettait de communiquer bien plus aisément avec l'enfant, que l'enfant se permettait aussi de parler beaucoup plus, et notamment un petit garçon qui parlait pas du tout en crèche et qui s'est mis à parler parce que j'avais ramené une poule. C'était une petite expérience, mais voilà. Et puis des parents aussi qui et même des professionnels de la petite enfance qui étaient un petit peu frileux par rapport à la nature, qui savaient pas trop accompagner les enfants dans la nature. Et moi, j'avais cette envie, cette motivation d'amener en fait le vivant, hein, que ce soit les plantes, tout ça, et puis les animaux. Et par le biais des animaux, je trouve qu'on rentre bien dans cet aspect de la nature et qu'on rentre bien aussi en soi. C'est-à-dire qu'on arrive à rentrer dans son monde intérieur. Voilà. Et donc j'avais envie de partager tout ça, et donc je me suis formée en médiation par l'animal. Et aujourd'hui, je propose des ateliers et des temps d'accompagnement. Voilà, que ça soit des enfants, parents-enfants. Et alors, je suis plus ciblée, effectivement, enfants. Petite enfance et puis enfance en général. Et je me suis formée aussi aux troubles du neurodéveloppement. Donc voilà, je propose des accompagnements. Et des accompagnements en institution et des accompagnements en individuel également. Voilà. Et puis l'accompagnement à la parentalité, ça fait encore partie de mon entreprise parce que voilà, ça c'est mon expérience et c'est ce que j'apprécie toujours au quotidien. Voilà.
4: Alors voilà, c'est vrai qu'aujourd'hui à la Laura Pambio, vous venez avec Yuki. On peut le présenter, c'est qui Yuki ?
6: Alors Yuki, c'est un Golden Retriever de 2 ans. Et j'ai la chance de pouvoir participer à l'association Adapte ton chien, qui est une association qui forme les chiens d'assistance. Donc on est formés en tant que famille d'accueil chaque dernier dimanche du mois. Et donc c'est vrai que ça m'a beaucoup aussi aidée dans l'accompagnement de mon chien pour la médiation par l'animal. Voilà.
4: C'est quoi aujourd'hui cet atelier ? C'est justement à présenter Yuki envers ceux qui se sont inscrits aujourd'hui ?
6: Alors c'est présenter le chien pour savoir communiquer avec lui, pour savoir repérer un petit peu les signes qu'il nous envoie, comment il se sent, etc., comment réagir face à un chien, et aussi vivre un moment un peu plus en lien, un peu plus sensoriel, un peu plus ludique avec le chien. Voilà.
4: Voilà. En tout cas, si on veut plus d'infos sur BA Harmony, comment faire ? On peut vous retrouver sur les réseaux sociaux ?
6: Alors, j'ai une page Facebook. Et puis sinon, j'ai un numéro de téléphone, un mail. Voilà, j'en reste assez simple.
4: Voilà. Et on rappelle effectivement que c'est de la zoothérapie. L'objectif, c'est évidemment que ces jeunes ou les personnes qui se sentent mal puissent avoir un lien avec l'animal. L'objectif est aussi d'avoir la complicité avec l'animal.
6: Oui, c'est ça, c'est de se recentrer sur soi, c'est de pouvoir vivre un moment de complicité et de bonheur, voilà, tout simplement.
4: Merci beaucoup à vous, Béatrice, pour ce rendez-vous. On rappelle BA Harmony dans le cadre d'une semaine Club Nature, graines et fourmis à l'Agora Pambio. Merci beaucoup à vous et je vous souhaite un très très bon atelier. À bientôt.
6: Merci, au revoir.
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0: Il est 17h07 sur Radioactivité. Voilà, un petit J'écoute ma ville. On est en vacances et donc les petits J'écoute ma ville sont raccourcis, comme vous pouvez le voir parfois. Nous continuons en musique, bien évidemment, toujours sur le 96.5, toujours tranquille, avec de belles musiques, avec notre Chimène Badi qui nous chante là-haut.
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0: 17h35, allez, une petite page d'information s'impose.
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0: Allez, nous allons continuer avec une information sympa. 5 lacs français à découvrir et leurs plages surveillées pour se baigner. Oui, tous les lacs ne disposent pas de plages surveillées et la qualité de l'eau peut évoluer au cours de la saison. Avant de vous baigner, pensez à consulter vos contrôles officiels. Les contrôles officiels. Donc, nous allons commencer par découvrir ces 5 lacs français et leurs plages surveillées pour se baigner. Par exemple, le lac de Lacanao, c'est en Gironde. Il est protégé du vent et des vagues de l'Atlantique. Baignade surveillée, plage du Moutsic et de la Grande Escour. Le lac d'Annecy, en Haute-Savoie, il est considéré comme l'un des lacs les plus purs d'Europe. Baignade surveillée, Albigny, Saint-Jorioz et Outaloire. Lac de Parelou, Aveyron, un grand lac de barrage de l'Évézou, avec plusieurs plages aménagées, baignade surveillée, Arvieux, ou entre Salles-Curan et Canet-les-Salars, plage de Verne. Il y a le lac de Gérardmer aussi dans les Vosges, le plus grand lac naturel de son département, situé à 660 mètres d'altitude, baignade surveillée, Union nautique de Gérardmer, rive du lac. Lac de Sainte-Croix, Var, Alpes de Haute-Provence. Il a une magnifique eau turquoise et c'est le plus grand lac du sud-est. Baignade surveillée, Bauden, les Salles sur Verdon et Sainte-Croix du Verdon. Voilà, donc pourquoi se baigner dans un lac? Eh bien, l'eau y est souvent plus calme et les plages plus tranquilles qu'à la mer. Les lacs sont souvent entourés de nature avec des zones ombragées appréciables en été. Alors pourquoi s'en priver? Nous continuons avec Tébel, cœur de pirate. Oui, on l'a déjà entendu. Les frangines ensemble, non, mais on va l'entendre.

0: famille. Mais quelle pagaille.
1: Au personnel médical et à tous les héros du quotidien qui continuent le travail.

0: Eh bien, il est déjà l'heure de continuer avec une dernière petite information et on continuera bien évidemment avec une suite logique des choses, c'est-à-dire le programme TV et notre petite touche de spiritualité sur Radioactivité.
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Allez, c'est parti pour le programme TV. Très très bon début de soirée à vous tous, chers auditeurs. Il est déjà 18h. Camping Paradis sur TF1 à 21h10. On continue avec Enquête Criminale sur la 2 à 21h10. La Chèvre, c'est pas la chèvre de Monsieur Seguin, mais c'est la chèvre, la comédie que vous connaissez bien. Voilà, c'est sur la 3 à 21h10. Le Souffle de Vie. C'est un inédit, un documentaire animalier sur la 4. Sale temps pour la planète, sur la 5 à 21h, Ille-et-Vilaine, ballotté par les flots. Le maillon faible, un jeu, c'est sur M6 à 21h10. L'homme qui tua Liberty Valence, c'est un western sur Arte à 20h55. L'Europe des fronts populaires sur LCP à 20h56, un documentaire historique. Astérix et Cléopâtre, W9, 20h50, un film d'animation. Et on poursuivra et on terminera avec les vacances préférées des Français sur Gulli à 21h05. Voilà, donc les petits secrets du coin de paradis. Voilà l'essentiel des chaînes de la TNT. Je vous rappelle que les playlists sont là, elles continuent encore. Et puis on se retrouve bien sûr demain dès 8h sur le 96.5 avec Joanne et Franck. Eh bien nous, nous continuons bien évidemment avec notre petite touche de spiritualité, comme d'habitude.

tellement jolie cette musique, Yann Tiersen. Voilà donc notre petite touche de spiritualité. Merci à ces âmes qui apaisent le cœur sans même le savoir, à ces âmes qui ne demandent rien en retour et avec qui tout est simple. Celle-là même avec qui vous pouvez être vous sans aucune crainte. Oui, c'est vrai, il y a encore des personnes comme ça. Donc, soyez bien entourés, faites le tri et on se dit à bientôt sur Radioactivité. Prenez soin de vous. Merci pour votre fidélité.

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Bon, on va continuer comme ça alors. C'est l'intérêt des toutes petites salles, c'est plus intime comme ça.

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